Im Frühling, musique de Schubert, parole d'Ernst Schulz. Au printemps, l'un des leaders du recueil Chansons nocturnes du Vagabond de Schubert. Le visage sombre de Schubert, jumelé à cette voix grave et profonde de Goerne que nous entendions, hein, il murmure l'amour, la perte et le deuil. C'est magnifique. Tout cet album du baryton Schubert, Wanderer, Nachtlied, enregistré avec le pianiste Helmut Deutsch, est magistral. Même s'il a connu une destinée plus discrète que Carmen, l'opéra La Jolie Fille de Perth de Bizet possède de belles pages musicales. Cette histoire d'Henry Smith, un forgeron écossais dont l'idylle avec la belle Catherine Glover est menacée par une série de quiproquos. La suite orchestrale tirée de cet opéra de Bizet est parfois appelée scène bohémienne. Les extraits les plus célèbres incluent le prélude, la sérénade, la marche et la danse bohémienne. L'Orchestre symphonique de Montréal joue les quatre.

Henri et Catherine, hein, c'est manifeste, ils se réconcilient à la fin. Avec l'OSM, la danse bohémienne vient conclure la suite de l'opéra de Georges Bizet, La jolie fille de Perth. Le volume 1 est sorti l'automne dernier et voici déjà le suivant, le volume 2. Je parle de l'intégrale des trios avec piano de Beethoven avec le trio Busch. Là-dessus, il y a des œuvres de jeunesse rarement jouées. Les premières œuvres de Beethoven débordent d'originalité. On est dans le style classique des Haydn et de Mozart, auxquels Ludwig van ajoute cette petite vitalité rythmique, des modulations harmoniques surprenantes et beaucoup d'expression, ce qui brise les conventions de l'époque. Le trio Busch joue le trio pour piano et cordes WO38. WOO est une notation allemande qui veut dire œuvre sans numéro d'opus. Au cours des trois mouvements, l'atmosphère est généralement douce, aimable, avec parfois des émotions plus profondes. Le violon, le violoncelle et le piano explorent des textures très intéressantes.

C'était le trio pour piano et cordes de Beethoven, interprété par le trio Busch. Après Ludwig van, on accueille maintenant Jean-Sébastien. La violoniste Alina Ibrahimova joue ici avec l'ensemble Arcangelo et le chef Jonathan Cohen, chef sortant des violons du roi. Le concerto pour violon BWV 1052R. Alors, une autre particularité de catalogue ici, la lettre R veut dire reconstruction. C'est un concerto que le compositeur Jean-Sébastien Bach a reconstruit à partir de son concerto pour clavier numéro 1. Une musique incroyablement riche et pleine d'ardeur. Le thème syncopé du début nous embobine jusqu'à la fin des trois mouvements.

Impossible de se détacher de cette musique, le concerto pour violon en ré mineur de Jean-Sébastien Bach que nous venons d'entendre avec la violoniste Alina Ibrahimova. Elle jouait avec l'ensemble Arcangelo et le chef Jonathan Cohen. Vous écoutez toute une musique sur Ici Musique ou encore Ici Musique Classique, au microphone Marie-Christine Trottier. Après intuition et émotion, le violoncelliste Gauthier Capuçon, hein, tiens sa rime, il a complété une trilogie sentimentale avec sensation. Hein, c'est vrai que tous ces mots riment. Dans cet apogée émotionnel, il mêle des chefs-d'œuvre classiques à des bandes originales de films emblématiques et aussi à des standards de la pop internationale. En voici un échantillon de deux pièces. Avec la soprano égyptienne Fatma Saïd et l'ensemble de violoncelle Capuccelli, il joue l'air de la Bacchanas Brasileiras d'Héctor Villa-Lobos. Mais avant, avec le pianiste Jérôme Ducrot, Gauthier Capuçon joue une danse slave, lyrique et rêveuse. Antonin Dvorak mélange la Doumka ukrainienne à la Mazurka polonaise et ça donne ceci.

C'est vraiment un album facile d'écoute. On reconnaît des airs. Chantons sous la pluie, Amazing Grace, Somewhere Over the Rainbow. Vous voyez un peu le genre, là, l'Adagio de Barber, La Moldau de Smetana, Les Moulins de mon cœur, Quand on a que l'amour de Brel. Et tous ces airs font partie de l'album Sensation de Gauthier Capuçon. Musique parfaite en dégustant un mimosa. 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Nouveauté disque réjouissante maintenant, l'album Solstice qui réunit le guitariste Adam Chikiliti et le bandoneoniste Denis Plante. Ils sont accompagnés par l'Orchestre classique de Montréal sous la direction de Jean-Marie Zetouni. Alors ici, on explore la rencontre entre les traditions musicales du Nord et du Sud. Nous entendrons le Concerto del Sur, une des réalisations les plus marquantes du compositeur mexicain Manuel Ponce. Son titre évoque l'Andalousie et la partition conjugue couleurs impressionnistes, inflexions espagnoles. Le guitariste nous prévient, le premier mouvement, lyrique et dramatique, fait entendre une vaste cadence du soliste. L'Andante, au centre, est à la fois lyrique et énigmatique. Il repose sur un ostinato et son déploiement de couleurs est formidable. Le final éclate avec une énergie brillante et festive. C'est très rythmique, vous l'entendrez. Le guitariste Adam Chikiliti et l'Orchestre classique de Montréal, direction Jean-Marie Zetouni, interprètent les trois mouvements du Concierto del Sur de Manuel Ponce.

Ah, très, très bon guitariste Adam Tchikiliti et l'Orchestre classique de Montréal pour le Concerto du Sud de Manuel Ponce. Dans la foulée du 100e anniversaire de naissance de Miles Davis le 26 mai dernier, un film intitulé Miles et Juliette est en pré-production. On y raconte le premier séjour parisien de Miles Davis et son histoire d'amour avec la muse de Saint-Germain-des-Prés, Juliette Gréco. Il y a même une parution d'un imposant coffret intitulé « The Complete Plugged Nickel Live 1965 » et il y a là-dessus une série de mythiques enregistrements en spectacle du second quintet de Miles Davis. Également, au Festival de jazz de Montréal, on va présenter « We Want Miles », Miles Davis Centennial Celebration à la Maison Symphonique le 25 juin. On fait ça en grand, hein? Avec Marcus Miller à la basse, Mike Stern à la guitare, Bill Evans sera là aussi au saxophone, Mino Cinello, enfin, c'est très gros ce qu'on prépare pour cet anniversaire. Ça va se passer à la Maison Symphonique le 25 juin. On écoute deux musiciens jouer l'une de ses compositions à Miles Davis, le violoniste Thomas Gould et le contrebassiste David O'Brien.

Donnelly, un standard de Miles Davis. Dans un documentaire vu récemment, il est assez émouvant d'entendre le légendaire Miles Davis qui dit avoir appris plus de choses en étudiant une partition du pianiste et arrangeur Gil Evans qu'en fréquentant une école de musique. C'est dire, hein? Miles Davis avait trouvé en Gil Evans une sorte d'âme sœur musicale. Le BBC Music Magazine écrit que Gil Evans cherchait à intégrer la grande tradition musicale classique dans le vaste univers du jazz. Influencé par des compositeurs comme

Darius Milhaud ou Kurt Weill. Il trouvait aussi dans la musique de Debussy un souci du détail et des jeux de textures et de timbres incroyables. Alors, ces deux-là ont collaboré ensemble sur des albums devenus des classiques, parmi lesquels Sketches of Spain. Sur celui-ci, son arrangement du Concerto de Aranjuez de Rodrigo est devenu à nouveau un classique.

L'un des moments forts de l'album mythique Sketches of Spain que nous venons d'entendre avec le concerto de Rodrigo, réimaginé par Gil Evans et tellement bien interprété par Miles Davis et tout l'orchestre. Dans l'autobiographie du pianiste Brad Mehldau, il place Miles Davis au rayon des plus grandes figures de jazz aux côtés de Charlie Parker et John Coltrane. Mehldau écrit que leur musique recelait déjà tout ce qu'il y avait de bon dans l'étrangeté et la singularité. Ils n'ont pas fui l'establishment au profit d'une prétendue originalité. Ça, c'est un procédé ennuyeux, dit-il. C'est pas comme ça qu'ils ont travaillé. Ils n'ont pas désavoué la tradition, au contraire. Après l'album After Back en 2018, le pianiste Brad Mehldau lançait quelques années ensuite l'album After Back 2. Deux albums qui sont conçus de la même façon. Mehldau interprète d'abord une œuvre de Bach, exactement comme le ferait un pianiste classique, qu'il fait suivre d'une improvisation inspirée par cette œuvre.

qui souvent explorait et redonnait un nouveau sens à certaines pièces. Le pianiste Brad Mehldau revisite la musique de Bach sur son album After Bach 2, parce qu'il y en a un autre avant, After Bach 1. Sur ma liste personnelle des concerts manqués, celui des deux pianistes Brad Mehldau et Kirill Gerstein à la salle Bourgie début mai. Un dialogue délicat entre deux sensibilités, jazz et classique, se sont rejoints sous le regard ébahi des mélomanes présents. Il n'y a pas eu de captation. Et non, il fallait être là. Le jazz dans toute sa splendeur s'en vient avec Stanley Péan sur Ici Musique. Je remercie l'équipe de l'émission. Je m'appelle Marie-Christine Trottier. Bonne nuit, adieu les soucis, à demain.

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1: Salutations à tous, j'espère que vous allez bien. Julie Daou avec vous sur Ici Musique Classique à l'émission À Chacun s'amuse. Très heureuse de passer les prochaines heures à vos côtés. On a tous une perception de soi qui est parfois en cohérence parfaite avec ce que les autres reçoivent, mais parfois non. Il y a souvent des décalages entre ce qu'on pense qu'on dégage et ce qu'un interlocuteur ou une interlocutrice ressent à notre contact. Bien sûr, il y a toujours une question de contexte, mais ça peut être déroutant et pas facile à vivre non plus dans la mesure où souvent, mettons qu'on se sent pas particulièrement à pic, mais la personne devant nous nous fait miroiter.

miroiter cette image-là? Est-ce que c'est sa sensibilité du moment, l'enjeu, ou c'est notre manière d'être? Pas simple de démêler tout ça. Pratiquement impossible, en fait. Et oui, c'est toujours bien de faire un examen de conscience, de se sonder pour voir où loge notre responsabilité. Mais ça prend aussi une forme de lâcher prise, parce que non, on peut pas plaire à tout le monde et connaître tout ce qui potentiellement pourrait heurter notre prochain sans même qu'on le veuille ou qu'on en soit conscient. Comment on arrive à faire ça? Ben oui, grâce à la musique, qui nous offre, je trouve, cette respiration qui permet un recul, une forme de distance qui invite à un laisser-aller, au moins l'espace de quelques minutes. On vous en propose pour garnir votre coffre à outils, en commençant par ce concerto pour flûte de Johann Adolf Haas, ici par Laurence Dean et l'orchestre de la Cour de Hanovre.

La sonate opus 12, numéro 1 de Clementi, arrangée par Antoine-Laurent Baudron, est interprétée par James Anagnason et Leslie Kenton. Julie Daou avec vous sur Ici Musique Classique, à l'émission À chacun s'amuse. Les percussions et la harpe font partie des plus anciens instruments du monde. Bon, ils ont évolué au fil du temps, évidemment, ils ressemblent plus trop à leur allure initiale, ben, quoique... Mais en ce qui concerne la harpe, le système qui permet de jouer des pièces plus complexes avec plus de possibilités de notes, là je résume ça vraiment très très globalement, là, mais ça a été inventé juste au début du 19e siècle et donc c'est relativement jeune. L'instrument a fait ses premiers pas à l'orchestre avec l'impressionnisme, donc il n'y a pas tant de répertoire avant cette époque-là. Donc, c'est devenu une tradition pour beaucoup de harpistes d'élargir un petit peu l'offre avec des transcriptions, souvent qui viennent de l'opéra, transcriptions qu'ils font eux-mêmes ou qui peuvent avoir été faites par d'autres. C'est le cas dans ce qui s'en vient. Kanlin Lenaerts, harpiste,

Albrecht Breuninger et Piet Kuijken jouaient la sonate pour violon et clavier Votken 77 de Carl Philipp Emanuel Bach. Et si vous vous étonnez du timbre du piano, c'est qu'il s'agit d'un piano forte. Vous écoutez À chacun sa muse sur ICI Musique Classique, c'est Julie Daou qui est avec vous. Quand Haydn a commencé à composer pour les Esterhazy, c'était sous la gouverne de Nicolas. Et quand il est décédé, son successeur sollicitait un petit peu moins le compositeur. Donc, ça lui a permis d'écrire pour des particuliers, mais aussi pour son propre plaisir. C'est au cours de cette période-là que Joseph Erdödy, un certain comte, a commandé à notre homme 6 quatuors à cordes. Notre cher Joseph s'en est allé se mettre au boulot, et en cours de route, il y a un diplomate suédois qui était de passage, qui était une connaissance, là, et à qui il a fait écouter là où il en était. Et là, l'homme a été conquis. Il a écrit « Haydn m'a joué au piano des quatuors. Leur maîtrise dépasse l'imagination. Il déborde d'idées nouvelles. » Bref, ça m'a beaucoup plu. Mais c'est pas tout le monde qui a pu entendre le résultat tout de suite. Parce que la façon dont ça fonctionnait, c'est que la personne qui passait la commande, et donc qui payait, avait pendant un certain temps l'exclusivité de la partition. C'était comme son privilège. Et donc, 2 ans plus tard, c'est là que les quatuors ont pu rencontrer le public et ils ont fait mouche. Le musicologue anglais Charles Burney a témoigné de son enchantement lui aussi dans une lettre qui disait « J'ai eu la grande joie d'entendre vos nouveaux quartets très bien exécutés et jamais musique instrumentale ne m'a plu davantage. Ils débordent d'invention, de feu, de goût, d'effets nouveaux. » Donc, il y a comme une constante. On aime et on trouve ça ingénieux. Et si on les écoute encore aujourd'hui, ben ça doit être parce qu'il y a quelque chose de vrai là-dedans. On écoute le quatuor L'Empereur par le quatuor de Tokyo.

Le Quatuor L'Empereur est interprété par le Quatuor Tokyo. Julie Daou avec vous sur ICI Musique Classique. Vous voulez nous écrire, rien de plus simple. Voici l'adresse où nous joindre. À chacun s'amuse, @radio-canada.ca. Sinon, il y a toujours la bulle de conversation que vous retrouvez sur l'application Radio-Canada Audio.

quelque chose. Et donc, elle a convaincu ses parents de lui faire prendre des leçons. Je le cite, « Et me voilà. Tout s'est passé selon une sorte de processus naturel et j'en suis très fière. Il n'y a pas eu de moment où il s'est dit « Je veux devenir pianiste. » Et ce qui est rigolo, c'est qu'il ajoute qu'il n'a toujours pas statué sur le sujet, alors qu'il est en train de donner des concerts partout dans le monde. Il poursuit, et là ce sont ses mots, « C'est une vie un peu folle, mais je travaille beaucoup. Je suis responsable plus qu'avant. Peut-être plus passionné aussi. Pour moi, ce n'est pas une profession, c'est une façon de concevoir la vie, une forme de vocation. » Évidemment, tout ça s'entend dans sa manière de jouer. On l'écoute dans la sonate pour piano numéro 13, Deutsch 664 de Schubert.

Javier Periánez jouait la sonate pour piano numéro 13, Deutsch 664 de Schubert. Vous écoutez À chacun s'amuse sur ICI Musique Classique et c'est Julie Daou qui vous tient compagnie. Le chef d'orchestre Michael Tilson Thomas a grandi à la campagne, au milieu des oranges, dans une vallée. Ses deux parents jouaient de la musique, du piano. Sa maman et son père, lui, avaient une oreille vraiment extraordinaire. Il s'installait souvent au clavier, lui aussi, et il était capable de reproduire des mélodies entendues à peine une fois. Dans leur répertoire, il y avait beaucoup de courtes pièces d'art traditionnel qui étaient justement accessibles pour l'oreille. Et ça, ça a été un peu le fondement de son éducation musicale. Il a donc voulu concevoir un disque qui s'appelle « Masterpieces in Miniature », où il reprend ces courtes œuvres-là qui ont bercé son enfance, dont il a finalement réalisé la complexité en vieillissant et en élargissant sa culture musicale. On va écouter Blumine de Mahler, écrite à l'adolescence, d'après un poème allemand populaire. C'est vraiment très atmosphérique, en mode un peu clair de lune. C'est charmant, c'est naïf, c'est vraiment, vraiment irrésistible, interprété ici par l'Orchestre symphonique de San Francisco.

Vladimir Ashkenazy dirigeait l'Orchestre symphonique de Sydney dans la valse Scherzo opus 34 de Tchaïkovski avec au violon James Ennis. Éblouissante façon de se dire au revoir aujourd'hui. À chacun s'amuse est une émission bricolée avec ingéniosité par Pierre-Olivier Allary à la réalisation et Mathilde Legault aux choix musicaux. J'espère qu'on va pouvoir se retrouver tout bientôt. C'est Julie Daou qui était avec vous. Je vous dis à la prochaine. Portez-vous bien.

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Bonjour à vous, chers amis mélomanes. J'espère que vous allez bien. Je m'appelle François Lemay. Vous êtes sur Ici Musique. Alors, ce matin, qu'est-ce qu'on fait? On commence avec le compositeur Johann Friedrich Fasch. C'est un compositeur baroque, allemand, contemporain de Telemann, de Graupner et de Bach. Fasch, c'est un compositeur qui aime expérimenter toutes sortes de combinaisons d'instruments, ce qui nous a donné des concertos de toutes sortes. Voici son concerto pour hautbois, chalumeau et basson, interprété ici par l'ensemble Irish Baroque. Bienvenue à Quand le jour se lève.

Une sonate pour flûte d'Anna Bonne, tirée de l'album Infusion baroque Virtuosa, paru chez Leaf Music. Ça nous mène aux informations. Je m'appelle François Lemay. On se retrouve, nous, dans quelques secondes, toujours, sur Ici Musique.

0: Bonjour, ici Karine Matheux. Voici les informations. Au Moyen-Orient, l'Iran et Israël ont repris les attaques directes pour la première fois depuis la trêve conclue il y a 2 mois. Les autorités iraniennes qualifient de défensive leur attaque lancée contre Israël. Selon Téhéran, elle fait suite aux nombreuses violations du cessez-le-feu avec le Liban. Le président américain Donald Trump a pour sa part appelé à la retenue. Il a également déclaré au Financial Times que le premier ministre israélien Benjamin Netanyahu n'aurait d'autre choix que d'accepter un accord américain avec l'Iran. Le premier ministre sortant de l'Arménie, Nikol Pachinian, a proclamé sa victoire aux élections législatives. Selon la commission électorale, le candidat qui vise un rapprochement avec l'Occident aurait remporté près de 50 % des voix. Le taux de participation s'élève à 59 %. Le vote se déroulait dans un contexte où l'Arménie cherche à se rapprocher de l'Europe et des États-Unis aux dépens de la Russie. Moscou a pour sa part mis en garde le pays qui, selon les autorités russes, emprunte le même chemin que l'Ukraine, il y a quelques années. Un séisme de magnitude 7,8 a secoué le sud des Philippines, faisant au moins 16 morts et 200 blessés. Les autorités rapportent également un tsunami haut d'un mètre près des côtes de la région. On signale aussi des immeubles effondrés et un pont névralgique aurait subi des dommages. Il s'agit du séisme le plus fort à frapper les Philippines cette année. Son épicentre était situé en mer. Et au pays, Louise Arbour deviendra ce matin la nouvelle gouverneure générale du Canada. Elle sera la 31e personne à représenter officiellement le roi au pays. La cérémonie commencera à 10h, heure de l'Est, à l'édifice du Sénat du Canada. Voilà, c'était les informations.
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3: Il est 5h32, 6h32 dans les Maritimes. Bonjour, bonjour, j'espère que vous allez bien. C'est François Lemay avec vous sur ICI Musique parce que vous écoutez quand le jour se lève.

Emily Meyer, pianiste, compositrice d'origine berlinoise au 19e siècle. Elle commence très jeune à composer en étudiant avec le même professeur que Franz Schubert. Emily tient un salon de musique très fréquenté par les mélomanes pour qui elle a composé dans tous les genres. Je vous propose d'écouter le trio pour piano et cordes de la compositrice Emily Meyer, interprété ici par le trio d'Hanovre.

Le Nocturne opus 9 numéro 1 de Frédéric Chopin, interprété par Louis Lortie, qui nous mène à 6h, 7h dans les Maritimes. Bonjour, rebonjour. Ici François Lemay, sur Ici Musique. C'est quand le jour se lève. Raphaël Feuillâtre, guitariste né à Djibouti, sur la côte nord-est de l'Afrique, il a grandi en France, dans la petite ville de Cholet. Voici quelques mouvements de la partita BWV 825 de Jean-Sébastien Bach, interprété à la guitare par Raphaël Feuillâtre.

la partita BWV 825 de Jean-Sébastien Bach. C'était le guitariste Raphaël Feuillâtre. Sachez que vous trouverez le détail complet sur notre super plateforme Radio-Canada Audio.

Le 8e concerto brandebourgeois de Jean-Sébastien Bach, concerto imaginé par Bruce Haines et interprété par la bande Montréal Baroque. Et là, je vais prendre quelques secondes pour faire une chose que j'aime beaucoup faire à l'émission, c'est-à-dire saluer les auditrices et les auditeurs qui prennent le temps de m'écrire. Alors, on a des nouvelles de Vancouver, de Victoria, en fait, pour être plus précis. Ça fait toujours plaisir d'avoir des nouvelles, d'ailleurs, de l'Ouest canadien. Alors, c'est Jean-François Grenier qui nous dit qu'il écoute l'émission tous les matins, et ça depuis plusieurs années. Merci beaucoup d'être avec nous, d'être avec votre café comme ça et votre journal, cher Jean-François. Puis non, vous n'êtes pas old school, comme vous l'écrivez. Il y a encore beaucoup de passionnés qui adorent encore l'odeur et le contact du papier le matin. Moi, je me garde ça pour la fin de semaine. Je suis encore abonné au journal papier la fin de semaine. Merci de m'écrire. Ça me fait toujours plaisir. Quand le jour, @radio-canada.ca.

0: Bonjour, ici Karine Matheux. Voici les informations. Au Moyen-Orient, l'Iran et Israël ont repris les attaques directes pour la première fois depuis la trêve conclue il y a 2 mois. Les autorités iraniennes qualifient de défensive leurs frappes lancées contre Israël. Selon Téhéran, elle fait suite aux nombreuses violations du cessez-le-feu avec le Liban. Donald Trump, pour sa part, a écrit sur son réseau social que les deux pays doivent immédiatement cesser de tirer. Le président américain, qui ne cache pas ses désaccords avec le premier ministre israélien Benjamin Netanyahou, cherche une issue au conflit. Toujours à l'international, un séisme de magnitude de 7,8 a secoué le sud des Philippines, faisant au moins 16 morts et 200 blessés. Les autorités rapportent également un tsunami haut d'un mètre près des côtes de la région. Il s'agit du séisme le plus fort à frapper les Philippines cette année. Au pays, Louise Arbour va devenir ce matin la 31e personne à occuper la fonction de gouverneur général du Canada. La cérémonie commencera à 10h, heure de l'Est, à l'édifice du Sénat. La nouvelle représentante officielle du roi au pays sera assermentée et prononcera sa première allocution dans laquelle elle présentera sa vision et les thèmes qu'elle souhaite mettre de l'avant pendant son mandat. Et en terminant, le chanteur français Patrick Bruel a été placé en garde à vue en lien avec une enquête pour agression sexuelle touchant 13 victimes présumées. Les faits qu'on lui reproche se seraient passés entre 1997 et 2001 en France et en Belgique. Par voie de communiqué, ses avocats ont fait savoir que le chanteur collaborait avec la justice. La semaine dernière, Patrick Bruel a annulé la majeure partie de sa tournée qui devait commencer prochainement et qui devait notamment s'arrêter à Montréal. Voilà, c'était les informations.
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3: 6h32, 7h32 dans les Maritimes. Je m'appelle François Lemay, sur ICI Musique, c'est quand le jour se lève.

On connaît George Gershwin pour ses nombreuses chansons et sa fameuse Rhapsody in Blue, mais on sait moins que c'était aussi un peintre. La peinture lui offrait les moments de solitude qu'il aimait, loin du brouhaha de sa vie publique. Selon Daphné Cataldo, qui est une journaliste, Gershwin a réalisé plusieurs portraits et autoportraits, dont un célèbre portrait d'Arnold Schoenberg, conservé dans les archives Gershwin à la Library of Congress de Washington. Bref, Gershwin, Schoenberg, c'était des amis? Ça se peut.

La musique de George Gershwin, vue sous la loupe du pianiste américain Earl Wilde, qui a composé les 7 études virtuoses d'après des chansons de Gershwin, interprétées ici par Chen Wan. On écoute maintenant la musique de Mozart. On aime toujours y revenir.

Le quatuor à cordes de Kirchhell 157 de Mozart, interprété par les chambristes du Canada. Et mon ami Olivier Robillard-Lavaux, qui sonnait toujours bien à la radio, qui sonne encore toujours bien, sera là dans quelques instants pour vous faire déjeuner en paix. Je m'appelle François Lemay. Moi, des fois, je sonne pas si mal que ça non plus sur Ici Musique Classique, où je vous attends déjà.

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1: Vous avez choisi Ici Musique Classique. Je m'appelle François Lemay et continuons ensemble la programmation matinale de Quand le jour se lève.

Extrait du ballet Rosamund de Schubert. C'était l'ensemble Orpheus. On poursuit avec un sextuor qui a une instrumentation assez particulière. Le sextuor pour flûte, clarinette, basson, corps, contrebasse et piano du compositeur George Onslow. C'est un compositeur anglo-français. Il est resté proche du style de Beethoven malgré la tendance hyper romantique de son époque. Voici le sextuor opus 30 pour vent, contrebasse et piano de George Onslow, interprété par l'ensemble Initium.

Le Sextuor Opus 30, pour vent, contrebasse et piano, de George Onslow, c'était l'ensemble Initium. Le style d'Onslow était proche de celui de Beethoven, qui était son compositeur préféré, qu'il admirait au plus haut point, et Onslow s'est inspiré de Beethoven pour composer ses sonates pour violoncelle et pour cause. C'est un corpus d'œuvres absolument incontournable. Voici la magnifique sonate pour violoncelle et piano, opus 69 de Beethoven. C'est interprété par le violoncelliste Yegor Diashkov et le pianiste Jean Saunier.

Le violoncelliste Yegor Diashkov et le pianiste Jean Saunier dans l'interprétation de la sonate pour violoncelle et piano opus 69 de Beethoven. Et voici un concerto grosso de Handel.

L'ensemble Tafel Music, dans un concerto grosso de Handel. Dans quelques instants, vous retrouverez avec bonheur ma collègue Julie Daou qui prend le relais pour À chacun s'amuse. Ici François Lemay, merci d'être avec nous tous les jours. On refait ça demain sans faute, quand le jour se lève.

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1: Salutations à tous, j'espère que vous allez bien. Julie Daou avec vous sur Ici Musique Classique à l'émission À chacun s'amuse. Très heureuse de passer les prochaines heures à vos côtés. On a tous une perception de soi qui est parfois en cohérence parfaite avec ce que les autres reçoivent, mais parfois non. Il y a souvent des décalages entre ce qu'on pense qu'on dégage et ce qu'un interlocuteur ou une interlocutrice ressent à notre contact. Bien sûr, il y a toujours une question de contexte, mais ça peut être déroutant et pas facile à vivre non plus dans la mesure où souvent, mettons qu'on se sent pas particulièrement à pic, mais la personne devant nous nous fait miroiter cette image-là. Est-ce que c'est sa sensibilité du moment, l'enjeu, ou c'est notre manière d'être? Pas simple de démêler tout ça. Pratiquement impossible, en fait. Et oui, c'est toujours bien de faire un examen de conscience, de se sonder pour voir où loge notre responsabilité. Mais ça prend aussi une forme de lâcher prise. Parce que non, on peut pas plaire à tout le monde et connaître tout ce qui potentiellement pourrait heurter notre prochain sans même qu'on le veuille ou qu'on en soit conscient. Comment on arrive à faire ça? Ben oui, grâce à la musique qui nous offre, je trouve, cette respiration qui permet un recul, une forme de distance qui invite à un laisser-aller, au moins l'espace de quelques minutes. On vous en propose pour garnir votre coffre à outils, en commençant par ce concerto pour flûte de Johann Adolf Haas, ici par Laurence Dean et l'orchestre de la cour de Hanovre.

La sonate opus 12 numéro 1 de Clementi, arrangée par Antoine Laurent Baudron, est interprétée par James Anagnossen et Leslie Kenton. Julie Daou avec vous sur Ici Musique Classique à l'émission À Chacun s'amuse. Les percussions et la harpe font partie des plus anciens instruments du monde. Bon, ils ont évolué au fil du temps, évidemment, ils ressemblent plus trop à leur allure initiale. Ben, quoique. Mais en ce qui concerne la harpe, le système qui permet de jouer des pièces plus complexes avec plus de possibilités de notes, là je résume ça vraiment très très globalement, là, mais ça a été inventé juste au début du 19e siècle et donc c'est relativement jeune. L'instrument a fait ses premiers pas à l'orchestre avec l'impressionnisme, donc il n'y a pas tant de répertoire avant cette époque-là. Donc, c'est devenu une tradition pour beaucoup de harpistes d'élargir un petit peu l'offre avec des transcriptions, souvent qui viennent de l'opéra, transcriptions qu'ils font eux-mêmes ou qui peuvent avoir été faites par d'autres. C'est le cas dans ce qui s'en vient. Kanlin Lenaerts, harpiste, a choisi de faire avec cet extrait des Maîtres chanteurs de Wagner, adapté par Hans Trnacek.

Albrecht Breuninger et Piet Kuiken jouaient la sonate pour violon et clavier Votken 77 de Carl Philipp Emanuel Bach. Et si vous vous étonnez du timbre du piano, c'est qu'il s'agit d'un piano forte. Vous écoutez À chacun s'amuse sur ICI Musique Classique, c'est Julie Daou qui est avec vous. Quand Haydn a commencé à composer pour les Esterházy, c'était sous la gouverne de Nicolas. Et quand il est décédé, son successeur sollicitait un petit peu moins le compositeur. Donc, ça lui a permis d'écrire pour des particuliers, mais aussi pour son propre plaisir. C'est au cours de cette période-là que Joseph Erdödy, un certain comte, a commandé à notre homme 6 quatuors à cordes. Notre cher Joseph s'en est allé se mettre au boulot, et en cours de route, il y a un diplomate suédois qui était de passage, qui était une connaissance, là, et à qui il a fait écouter là où il en était. Et là, l'homme a été conquis. Il a écrit « Haydn m'a joué au piano des quatuors. Leur maîtrise dépasse l'imagination. Il déborde d'idées nouvelles. » Bref, ça m'a beaucoup plu. Mais c'est pas tout le monde qui a pu entendre le résultat tout de suite. Parce que la façon dont ça fonctionnait, c'est que la personne qui passait la commande, et donc qui payait, avait pendant un certain temps l'exclusivité de la partition. C'était comme son privilège. Et donc, 2 ans plus tard, c'est là que les quatuors ont pu rencontrer le public et ils ont fait mouche. Le musicologue anglais Charles Burney a témoigné de son enchantement lui aussi dans une lettre qui disait « J'ai eu la grande joie d'entendre vos nouveaux quartets très bien exécutés et jamais musique instrumentale ne m'a plu davantage. Ils débordent d'invention, de feu, de goût, d'effets nouveaux. » Donc, il y a comme une constante. On aime et on trouve ça ingénieux. Et si on les écoute encore aujourd'hui, ben ça doit être parce qu'il y a quelque chose de vrai là-dedans. On écoute le quatuor L'Empereur par le quatuor de Tokyo.

Le Quatuor L'Empereur est interprété par le Quatuor Tokyo. Julie Daou avec vous sur ICI Musique Classique. Vous voulez nous écrire, rien de plus simple. Voici l'adresse où nous joindre. À chacun s'amuse, @radio-canada.ca. Sinon, il y a toujours la bulle de conversation que vous retrouvez sur l'application Radio-Canada Audio. Je suis toujours fascinée, impressionnée aussi par la manière dont certains artistes deviennent ce qu'ils sont. Et surtout ceux pour qui c'est comme pas vraiment un choix. C'est le cas du pianiste Javier Perianés. Il a commencé à la clarinette dans un petit village au sud de l'Espagne où personne parlait de piano. Ce qui était normal, ou enfin traditionnel, c'était les harmonies faites par des groupes locaux. Et c'est une de ses tantes qui lui a fait découvrir l'instrument pendant des vacances en famille. Et là, il a été complètement émerveillé. La dite tante a bien vu qu'il y avait quelque chose et donc elle a convaincu ses parents de lui faire prendre des leçons. Je le cite, « Et me voilà. Tout s'est passé selon une sorte de processus naturel et j'en suis très fière. Il n'y a pas eu de moment où il s'est dit « Je veux devenir pianiste. » Et ce qui est rigolo, c'est qu'il ajoute qu'il n'a toujours pas statué sur le sujet, alors qu'il est en train de donner des concerts partout dans le monde. Il poursuit, et là ce sont ses mots, « C'est une vie un peu folle, mais je travaille beaucoup. Je suis responsable plus qu'avant. Peut-être plus passionné aussi. Pour moi, ce n'est pas une profession, c'est une façon de concevoir la vie, une forme de vocation. » Évidemment, tout ça s'entend dans sa manière de jouer. On l'écoute dans la sonate pour piano numéro 13, Deutsch 664 de Schubert.

Javier Periánez jouait la sonate pour piano numéro 13, Deutsche 664 de Schubert. Vous écoutez À chacun s'amuse sur ICI Musique Classique et c'est Julie Daou qui vous tient compagnie. Le chef d'orchestre Michael Tilson Thomas a grandi à la campagne, au milieu des oranges, dans une vallée. Ses deux parents jouaient de la musique, du piano. Sa maman et son père, lui, avaient une oreille vraiment extraordinaire. Il s'installait souvent au clavier, lui aussi, et il était capable de reproduire des mélodies entendues à peine une fois. Dans leur répertoire, il y avait beaucoup de courtes pièces d'air traditionnel qui étaient justement accessibles pour l'oreille. Et ça, ça a été un peu le fondement de son éducation musicale. Il a donc voulu concevoir un disque qui s'appelle « Masterpieces in Miniature », où il reprend ces courtes œuvres-là qui ont bercé son enfance, dont il a finalement réalisé la complexité en vieillissant et en élargissant sa culture musicale. On va écouter Blumine de Mahler, écrite à l'adolescence, d'après un poème allemand populaire. C'est vraiment très atmosphérique, en mode un peu clair de lune. C'est charmant, c'est naïf, c'est vraiment, vraiment irrésistible, interprété ici par l'Orchestre symphonique de San Francisco.

Vladimir Ashkenazy dirigeait l'Orchestre symphonique de Sydney dans la valse Scherzo opus 34 de Tchaïkovski avec au violon James Ennis. Éblouissante façon de se dire au revoir aujourd'hui. À chacun s'amuse est une émission bricolée avec ingéniosité par Pierre-Olivier Allary à la réalisation et Mathilde Legault aux choix musicaux. J'espère qu'on va pouvoir se retrouver tout bientôt. C'est Julie Daou qui est avec vous. Je vous dis à la prochaine. Portez-vous bien.

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Menuet du quintet à cordes en mi majeur, opus 11, numéro 5 de Luigi Boccherini. C'est son morceau encore aujourd'hui peut-être le plus connu. Il a été composé en 1771, dédié à l'infant Don Luis de Bourbon, frère du roi d'Espagne, le grand protecteur de Boccherini. C'est pour lui qu'il a œuvré durant plus de 15 ans, de 1770 à 1785, à titre de compositeur, directeur de la musique, et violoncelliste. On écoutait le violoncelliste Steven Isserlis, entouré de ses amis, les violonistes Irène Duval et Yonian Ilias Kadesha, l'altiste Eivind Ringstad et le deuxième violoncelliste Tim Posner. Extrait de l'album Luigi Boccherini, Music of the Angels, paru sous étiquette Hyperion. L'art de Boccherini est toujours paré d'habits somptueux, rayonnants de grâce, écrit le violoncelliste Steven Isserlis dans le livret de cet enregistrement. Et il a bien raison, je trouve, s'il y a bien quelque chose de récurrent et d'immédiatement identifiable dans l'œuvre de Boccherini, c'est bien cet alliage de grâce, de galanterie, d'élégance. Je vous propose d'écouter sa charmante et chantante symphonie opus 12, numéro 3, en ré majeur, écrite en 1771 pour la cour de l'infant Don Luis. Les London Mozart Players sont sous la direction de Matthias Bamert.

Symphonie opus 12, numéro 3, en ré majeur, du compositeur italien et espagnol d'adoption, Luigi Boccherini. Matthias Bamert a dirigé les London Mozart Players, enregistrement ravissant. Il a été réalisé à St. Jude on the Hill, dans le Hampstead Garden Suburb, en banlieue londonienne, en janvier 2009, un disque de la maison Chandos. Le bon interprète est celui qui parvient à s'effacer au profit de ce qu'il joue. Quand ça marche, c'est comme s'il se transformait lui-même en un instrument, qu'il était joué par la musique, expliquait la pianiste Maria Joan Pirèche en entrevue avec le philosophe français Francis Wolff. Des mots que je trouve très très beaux, très révélateurs de la personnalité, de la démarche de cette généreuse et humble musicienne. Maria Joan Pirèche qui a officiellement annoncé en novembre dernier, à 81 ans, qu'elle mettait un terme à sa carrière de concertiste suite à un problème de santé cérébro-vasculaire. On n'aura donc plus la chance de la voir à l'œuvre sur scène. Heureusement, il nous reste sa vaste discographie, ses merveilleux enregistrements de musique de Chopin, de Schubert, de Schumann et de Mozart.

Mozart, sous les doigts de la pianiste Maria Joan Pires, elle jouait la sonate en la mineure, Köchel 310, enregistrement qui remonte à février 1989. Il a été réalisé au Friedrich Ebert Hall de Hambourg. Autre enregistrement de Maria Joan Pires, on l'attrape ici aux côtés des musiciens de l'Orchestre de Chambre d'Europe, sous la direction de Claudio Abbado. Abbado qui a été un des

Les partenaires les plus réguliers de Maria João Pires, du début des années 90 jusqu'à 2010-2011 environ. Leur collaboration nous a donné au disque de très beaux enregistrements live des concertos pour piano de Mozart et également cette magnifique version, je trouve, du concerto pour piano en la mineur, opus 54 de Robert Schumann. Nous sommes à la Jesus Christus Kirche, l'église luthérienne Jésus-Christ de Berlin, en septembre 1997. Maria João Pires au piano, Claudio Abbado dirige l'orchestre de chambre d'Europe.

Concerto pour piano opus 54 de Robert Schumann, interprété par la pianiste Maria João Pires et l'orchestre de chambre d'Europe sous la direction de Claudio Abbado. On se tourne du côté de la musique française à présent, extrait du très chouette album Impressions parisiennes du quatuor français Van Kuyk, album consacré à des arrangements pour quatuor à cordes d'œuvres de Claude Debussy, de Maurice Ravel, de Francis Poulenc et de Gabriel Fauré. On écoute quelques-unes des plus belles mélodies pour voix et piano de Fauré, superbement arrangées ici par le musicologue, pédagogue et musicien français Gildas Guillon. Voici dans l'ordre Les Berceaux, Clair de lune, Après un rêve et Mandoline.

morceau du compositeur français actuel Baptiste Trottignon, intitulé Gabriel, pièce en hommage à Gabriel Fauré. Elle est tirée de son quatuor à cordes, Ces messieurs. L'œuvre rend hommage à ces grands messieurs de la musique française, les Gabriel Fauré, Claude Debussy, Éric Satie, Maurice Ravel et Francis Poulenc. On a entendu juste avant des arrangements pour quatuor à cordes de diverses mélodies de Fauré. Tout ça extrait du très très bel album Impressions parisiennes du jeune quatuor français Van Kuyk. On reste en compagnie de ces chers messieurs. On écoute la Rhapsodie espagnole de Maurice Ravel, composée à 32 ans en 1907-1908. C'est sa première grande œuvre orchestrale, la toute première démonstration de son époustouflante maîtrise de l'orchestre, de ses alliages de couleurs, de timbres. Ravel qui avait une affection particulière pour la musique espagnole, sa mère était d'origine basque, les mélodies traditionnelles qu'elle lui chantait enfant comptaient probablement parmi ses premiers souvenirs sonores. Les musiciens de l'Orchestre symphonique de Montréal sont sous la direction de Charles Dutoit.

interprété par l'Orchestre symphonique de Montréal, dirigé par Charles Dutoit. Enregistrement réalisé en juillet 1981 à l'église de Saint-Eustache, une production du label Decca. C'était la table d'harmonie, déjà le moment de nous quitter. Merci d'avoir été à l'écoute. J'espère que ce parcours vous a plu. Frédéric Trudel ici, excellente fin de journée à toutes et à tous. Rendez-vous demain pour d'autres belles aventures.

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1: Salutations, je m'appelle François Lemay, c'est les créatures de Prométhée.

Il y a certaines émotions qui semblent résister au temps. Elles surgissent à travers une chanson oubliée, une odeur, un vieux jouet ou une image retrouvée par hasard. Pendant longtemps, ce sentiment était vu comme une faiblesse, une incapacité à vivre dans le présent. Pourtant, l'histoire, les arts et la psychologie montrent qu'il joue, ce sentiment, un rôle beaucoup plus profond. Cette émotion donc apparaît souvent dans les périodes de rupture et de transformation. Elle aide à préserver un lien entre ce que nous avons été et ce que nous devenons. Elle transforme parfois le passé en refuge, parfois en mythe, mais elle révèle surtout notre besoin de continuité dans un monde qui change constamment. Cette semaine, la nostalgie.

Commençons par le commencement, par le mot en tant que tel. Le mot nostalgie, donc, naît au 17e siècle. Il désigne d'abord une maladie. C'est un médecin suisse, Johannes Hofer, qui trouve, invente le terme en 1688 pour décrire la souffrance de mercenaires éloignés de leur pays. Pour ce faire, il va combiner deux mots grecs, nostos, le retour, et algos, la douleur. Parce qu'à l'époque, on croit que certains soldats peuvent mourir du simple fait d'avoir trop longtemps été séparés de leur maison. La nostalgie est donc, au départ, un mal du déracinement. Mais ça va se transformer, ça. Au 19e siècle, entre autres avec l'industrialisation et les grands bouleversements sociaux, la nostalgie cesse d'être seulement liée à un lieu. Elle devient liée au temps. On ne regrette plus seulement un pays perdu, mais une époque entière. L'enfance, une relation, une ville avant sa transformation, un monde qui nous semblait plus stable. Aujourd'hui, les neurosciences montrent que la nostalgie joue un rôle psychologique important. Contrairement à ce qu'on pense souvent, elle ne sert pas uniquement à se réfugier dans le passé, elle aide à maintenir une continuité dans notre identité. Quand une personne traverse une période de solitude, d'incertitude ou de transition, les souvenirs nostalgiques peuvent renforcer le sentiment d'appartenance, donner l'impression que notre vie possède une cohérence. Alors la nostalgie peut agir comme une réparation intérieure. Elle nous rappelle que nous avons déjà été aimés, entourés, heureux. Et dans une époque obsédée par la vitesse et le changement, la nostalgie devient une façon de ralentir le temps, peut-être juste assez pour se retrouver un petit peu là-dedans.

Si le mot arrive au 17e siècle, ça ne veut pas dire qu'on ne connaissait pas, qu'on n'avait pas fait l'expérimentation de ce qu'était la nostalgie avant. Dans l'Antiquité, les grands orateurs savaient déjà qu'il existait une force émotionnelle capable de rapprocher un public d'un récit, le souvenir idéalisé du passé. Mais avec le temps, la nostalgie est devenue un outil de communication parce qu'elle permet de créer un lien affectif immédiat, aussi parce qu'elle donne l'impression qu'il existait autrefois un monde plus simple, plus clair, plus humain peut-être. En politique, la nostalgie va souvent servir à fabriquer un sentiment collectif. On va nous parler d'un âge d'or réel, mais souvent imaginaire, pour convaincre qu'il faut retrouver quelque chose qui aurait été perdu. C'est un mécanisme qui traverse l'histoire, des empires antiques jusqu'aux campagnes modernes. La nostalgie est devenue une émotion tournée vers l'action. On ne parle pas seulement du passé pour s'en souvenir, mais pour aussi influencer sur notre présent. Même chose en publicité, qui va utiliser, faire appel au même réflexe. Des marques réactives des chansons, des objets, des couleurs ou des références culturelles associées à l'enfance ou à l'adolescence. Un vieux jouet, une console Nintendo, un emballage disparu ou même le grain d'une image peuvent provoquer une émotion physique. C'est pas seulement un souvenir, ça devient vraiment un sentiment de sécurité. Les chercheurs en communication remarquent aussi que la nostalgie fonctionne particulièrement bien dans les périodes d'incertitude. Plus le monde nous semble instable, plus les récits nostalgiques gagnent en puissance, parce qu'ils offrent une forme de refuge symbolique. Mais cette émotion a aussi un paradoxe. Oui, elle peut rapprocher les gens tout en simplifiant le passé, parce que la mémoire nostalgique oublie les conflits, les inégalités et les peurs de l'époque qu'elle célèbre. Bref, il y a même un mouvement politique complet qui est basé sur la nostalgie idéalisée d'une époque, trouvez lequel.

Quand il est question de nostalgie, il y a un mot portugais qui arrive souvent en tête de Lys lorsqu'il tente d'évoquer ce sentiment. C'est présenté souvent comme un mot intraduisible. C'est vrai qu'il n'y a pas d'équivalent, entre autres en français. Alors on dit saudade ou saudade en portugais brésilien. C'est pas la même chose. Ne me le reprochez pas si vous êtes portugais. Bref, c'est un mot qu'on rapproche de la nostalgie, mais c'est plus vaste que ça. C'est le sentiment de manquer quelque chose ou quelqu'un, oui, mais tout en continuant à porter ce manque en soi. Il y a de la tristesse, bien sûr, mais il y a du désir, de l'espoir et parfois même une forme de bonheur. La saudade naît de l'absence, mais elle garde vivant ce qui est absent. Alors, l'origine du mot remonterait au latin « solitas », qui veut dire « solitude », on le retrouve déjà dans les textes portugais du XIIIe siècle, bien avant les grandes explorations maritimes. Pourtant, avec le temps, la saudade est devenue associée à l'histoire du Portugal. Lorsque les navigateurs partaient, là, pendant des mois, des années, ben, leur famille vivait dans l'incertitude. Il y en a qui reviennent, d'autres marins qui disparaissent à jamais. Alors, la saudade est devenue le nom de cette attente, de cette présence, de l'absence. Mais ce sentiment-là, il ne regarde pas, il n'est pas seulement tourné vers le passé. On peut éprouver de la saudade pour une personne disparue, pour son enfance, pour un lieu quitté, ou même pour quelque chose qui n'est jamais arrivé. C'est une de ses particularités à la saudade, elle mêle le souvenir et l'imaginaire. On regrette autant ce qui fut que ce qui aurait pu être. Cette émotion a profondément marqué la culture lusophone. Elle habite la poésie, entre autres, de Fernando Pessoa. Elle est au cœur du fado. Elle a même inspiré un mouvement littéraire appelé le saudosisme. Alors, plus qu'un simple sentiment, la saudade, c'est une manière d'habiter le temps. Elle nous rappelle que certaines choses continuent d'exister parce que, justement, elles nous manquent.

Sur Ici Musique Classique, vous écoutez Les Créatures de Prométhée. Je m'appelle François Lemay. Le thème cette semaine, la nostalgie. Mais si vous avez, vous, des thèmes ou des réflexions, vous avez envie de renchérir ou de m'obstiner sur ce que je dis, vous le faites via la bulle conversationnelle sur Radio-Canada Audio ou sur courriel, par courriel, créature au pluriel, @radio-canada.ca.

Fernando Pessoa naît à Lisbonne en 1888 et il est devient l'une des grandes figures de la modernité littéraire. Toute son œuvre repose sur une fragmentation de l'identité.

Pessoa écrit aussi sous différents noms, différents hétéronymes, c'est-à-dire de véritables auteurs fictifs dotés d'une biographie, d'un style et d'une vision du monde propre. Alors Bernardo Soares, auquel Pessoa attribue le livre de l'intranquillité, est celui qui lui ressemble le plus. Pessoa le décrit comme une version diminuée de lui-même, un homme discret que ce Soares, solitaire, absorbé par ses pensées. Le livre en tant que tel, le livre de l'intranquillité, c'est pas un roman, c'est pas un journal intime traditionnel, c'est plutôt une accumulation de fragments dans lesquels Soares observe la ville, le travail, les rêves, l'ennui et la conscience elle-même. Cette structure inachevée, elle est importante parce qu'elle reflète une idée fondamentale chez Pessoa. Le moi n'est jamais stable ni entièrement cohérent. L'individu moderne devient une somme d'états passagers, de sensations contradictoires et de possibilités inabouties. La nostalgie chez Pessoa vient en grande partie de cette impossibilité d'atteindre cette unité intérieure. Soares ressent continuellement un manque, mais c'est un manque qui est difficile à nommer. Il ne regrette pas seulement une époque ou une personne, il éprouve la distance entre la vie vécue et la vie imaginée, et plus il réfléchit, plus il prend conscience que toute existence réelle implique des renoncements. C'est cette pensée qui transforme la nostalgie en expérience philosophique. Parce que l'idée n'est pas de seulement regarder le passé avec mélancolie, c'est en fait une conscience aiguë de tout ce qui échappe à l'être humain. Les autres vies possibles, les émotions irréalisées, les identités qu'on ne pourra jamais habiter. Chez Fernando Pessoa, la mémoire et l'imagination se confondent constamment, au point où le rêve finit parfois par sembler plus vrai que le réel. D'ailleurs, ne dit-on pas que ce que l'on expérimente en vrai se traduit par des apprentissages concrets?

Marc Chagall, maintenant. Peintre, il réalise le tableau « Moi et le village » en 1911. Ça, c'est peu après son arrivée à Paris. Il vient de quitter sa Biélorussie natale. Et le tableau est donc créé à un moment de rupture. Chagall découvre l'avant-garde parisienne, mais son imaginaire demeure profondément habité par les souvenirs de son enfance. L'œuvre, elle est directement nourrie, en fait, par la mémoire du lieu qu'il vient de quitter. La nostalgie s'y manifeste d'abord par la manière dont le passé est reconstruit. Chagall ne cherche pas à représenter son village avec exactitude. Les maisons sont renversées, les personnages flottent, les proportions sont impossibles et plusieurs scènes coexistent dans un même espace. Le fonctionnement du tableau ressemble davantage à celui de la mémoire qu'à celui de la réalité. Les souvenirs apparaissent par fragments, se superposent et se transforment sous l'effet de l'émotion. Mais c'est aussi une nostalgie culturelle. Chagall puise dans les traditions juives, les contes populaires, les animaux de la ferme, les musiciens et les scènes rurales qui ont marqué son enfance. Le village représenté n'est pas seulement son village natal. Il est devenu le symbole d'un monde disparu ou menacé, celui des communautés juives d'Europe de l'Est auxquelles il demeure profondément attaché. Sur le tableau aussi, le regard échangé entre l'homme et l'animal, en plein centre de la toile, il est révélateur. Les deux figures semblent reliées par une même conscience, comme si les êtres humains, les animaux, les souvenirs et les légendes appartenaient à un univers encore intact. La nostalgie chez Marc Chagall, c'est pas seulement le reflet d'un lieu, c'est le désir de retrouver une unité perdue entre soi, les autres et le monde. C'est pourquoi moi et le village ressemblent moins à un paysage qu'à un souvenir rêvé. Chagall a transformé son enfance en mythe personnel. Il ne peint pas le village tel qu'il était, mais tel qu'il continue d'exister dans sa mémoire.

Lucian Pruna, c'est un peintre roumain, jeune, né en 1990, formé d'abord à la restauration de peintures religieuses avant de se tourner, lui, vers le réalisme contemporain. Son travail, il se distingue entre autres par des natures mortes vraiment extrêmement précises qui mettent en scène des objets ordinaires. Des vieux ordinateurs cathodiques, des cassettes audio, des bouteilles de liqueur, des sacs de chips, des jouets, des émissions de télévision ou des aliments typiques de l'Europe de l'Est des années 90. Alors pour Pruna, la nostalgie, c'est pas seulement un sujet parmi d'autres dans son œuvre, c'est la matière première. Il s'intéresse à la période qui a suivi la chute du communisme en Roumanie, période marquée par l'arrivée de nouveaux produits, de nouvelles marques et d'une culture populaire mondialisée. Mais lui, au lieu de chercher à représenter les grands événements historiques, il a cherché à nous remontrer sous un angle de la nostalgie, sous le couvert de la nostalgie, je dirais, les objets du quotidien. Approche intéressante parce qu'elle repose sur une idée qui est proche de la mémoire elle-même. Les souvenirs ne reviennent pas sous forme de dates ou de récits complets. Ils vont revenir souvent à travers des détails matériels. Un emballage, une console, une émission de télévision, une bouteille. Et chez Pruna, ces objets deviennent des déclencheurs de mémoire collective. Hein? Si on voulait aller plus loin, tomber dans le cliché, ce sont des petites madeleines de Proust. Contrairement à une nostalgie idéalisée, le travail de Pruna célèbre pas nécessairement un âge d'or. Hein. Les objets représentés sont souvent, parfois, ou souvent banals, kitsch ou modestes. Leur importance vient moins de leur valeur que de leur capacité à évoquer une époque. Le spectateur reconnaît soudainement un fragment de sa propre enfance.

enfance et reconstruit mentalement tout un monde autour de lui. Cette dimension explique le succès de ses tableaux sur les réseaux sociaux, parce que même si on n'a jamais vécu en Roumanie, on reconnaît un mécanisme universel. La nostalgie vient d'objets pas vraiment importants de façon apparente. Chez Lucian Pruna, une vieille télévision ou une boîte de céréales deviennent en fait des machines à voyager dans le temps, capables de transformer la culture matérielle la plus ordinaire en mémoire affective.

au cinéma maintenant. Je parle d'un film qui est sorti en 2003, réalisé par Wolfgang Becker, Goodbye Lenin, film qui se déroule à Berlin-Est, en fait entre la chute du mur de Berlin en 89 et la réunification allemande de 90. Ça raconte l'histoire de Alex Kerner, c'est un jeune Est-Allemand, qui voit sa mère Christiane, une militante convaincue du régime socialiste, tomber dans le coma juste avant l'effondrement de la République démocratique allemande. Elle se réveille 8 mois plus tard, mais les médecins craignent qu'un choc émotionnel lui soit fatal. Alors, ce que fait son fils Alex, c'est de faire, de mettre en branle une opération impossible. On va faire croire à ma mère que l'Allemagne de l'Est existe toujours. Évidemment, le film, à première vue, semble parler de nostalgie politique. Il met en scène ce que les Allemands, d'ailleurs, appellent l'ostalgie, avec un O, pas de N. C'est une contraction de Est et de nostalgie, c'est-à-dire l'attachement à certains aspects de la vie en Allemagne de l'Est après sa disparition. Alors Alex, il va chercher des vieux produits, va recréer des émissions de télévision et reconstituer un monde qui n'existe plus. Mais le film, il est plus subtil que ça. La nostalgie ne porte pas vraiment sur le régime communiste lui-même, hein, on n'est pas là. Le film porte plutôt sur la stabilité, les habitudes et les liens humains qu'un changement historique brutal fait disparaître. La réunification apporte davantage de liberté et de prospérité, oui, mais elle entraîne aussi la disparition d'une identité collective. Et le film montre que gagner quelque chose peut aussi signifier perdre quelque chose. Au cinéma, d'ailleurs, on appelle ça une fin ironique. La nostalgie devient également une manière de protéger les souvenirs. En inventant une Allemagne de l'Est imaginaire pour sa mère, Alex finit par construire son propre récit du passé. Il ne veut plus seulement cacher la vérité, mais aussi préserver un monde familial, politique, qui s'efface. Pour moi, c'est ce qui donne au film une portée universelle, parce que Goodbye Lenin suggère que la nostalgie, c'est pas toujours et seulement le désir de revenir en arrière. La nostalgie peut être une façon de traverser le changement en conservant quelque chose de soi, lorsque le monde autour de nous se transforme plus vite que notre mémoire. Hein? Ça nous dit quelque chose, hein, autour de nous présentement, ça.

Voilà, c'est comme ça que se termine cette édition des Créatures de Prométhée. Le sujet cette semaine, c'était la nostalgie. Mais si vous avez des idées de sujets ou des réflexions que vous aimeriez voir traitées à l'émission, écrivez-nous pour nous le dire. Créatures au pluriel, @radio-canada.ca. Merci de votre attention et de votre écoute. À la réalisation, elle me manque dès qu'elle passe la porte du studio, Mathilde Pas-de-H-Legault. Moi, je m'appelle François Lemay. À une prochaine!

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Le légendaire violoniste d'origine ukrainienne Nathan Milstein a 71 ans. En novembre 1975, il interprétait son propre morceau Paganiniana, série de variations virtuoses sur des thèmes de Niccolo Paganini. Vous y aurez peut-être reconnu entre autres la mélodie de son fameux 24e caprice pour violon seul. Bonjour et bienvenue à tous, Frédéric Trudel au microphone, c'est l'heure de votre table d'harmonie quotidienne. Je vous propose de passer un moment encore en compagnie de Nathan Milstein, violoniste de la même génération que les Jascha Heifetz et David Oistrakh, ami et partenaire également du pianiste Vladimir Horowitz. Il est né à Odessa en 1903, mort à Londres en 1992, interprète incontournable des sonates et partitas pour violon seul de Jean-Sébastien Bach. Il a laissé aussi sa marque dans les grands concertos du répertoire romantique. On le retrouve ici à 68 ans, en septembre 1972, en compagnie des musiciens de l'Orchestre Philharmonique de Vienne, sous la direction de Claudio Abbado. Enregistrement de référence du concerto pour violon en ré majeur de Tchaïkovski. Œuvre de prédilection de Nathan Milstein. Il l'a enregistré, je pense, à 4 reprises à diverses étapes de son illustre carrière. Cette ultime version est sa plus célèbre. Une technique tout en aisance, une sonorité très pure, un jeu racé, empreint de noblesse, mais aussi d'une émouvante sobriété.

Un moment de grâce. Le violoniste Nathan Milstein a 68 ans, en septembre 1972, aux côtés des musiciens de l'Orchestre Philharmonique de Vienne, sous la baguette de Claudio Abbado. Ils interprétaient le concerto pour violon en ré majeur, opus 35 de Tchaïkovski, enregistrement réalisé dans la Goldener Saal, la salle dorée du Musikverein de Vienne, un disque Deutsche Grammophon. Qu'est-ce que la musique? Comment la définir? Se demandait le compositeur et pianiste russe Sergueï Rachmaninov. Et il répondait « La musique est une calme nuit au clair de lune, un bruissement de feuillage en été. Elle est un lointain carillon au crépuscule. Elle vient droit du cœur. Elle est amour. » Il ajoutait aussi, parlant de sa propre démarche, « Je souhaite envelopper l'auditeur dans une chaleur, lui révéler et lui ouvrir de riches paysages afin de le transporter vers un monde idéal, un endroit où la souffrance et la paix sont transcendées en un tout guérissant. » On écoute quelques-unes des plus belles pièces pour piano de Sergueï Rachmaninov sous les doigts d'un de ses plus vibrants interprètes, le pianiste arménien Sergueï Babayan.

Le pianiste arménien Sergueï Babaïan, il interprétait des morceaux de Sergueï Rachmaninov. On a entendu ses fameux préludes d'opus 32, numéro 10 et 12, ainsi que des transcriptions pour piano de deux de ses mélodies pour voix et piano, opus 21. Et enfin, ce bref morceau de fantaisie en sol mineur, intitulé Delmo. Très bel enregistrement, je trouve, de Sergueï Babaïan. Il a été réalisé au Friedrich Ebert Hall de Hambourg en décembre 2009. Cap sur la Norvège maintenant, musique d'Edvard Grieg. On écoute la suite pour orchestre numéro 2 tirée de sa musique de scène composée en 1875 pour la pièce de théâtre Peer Gynt du dramaturge norvégien Henrik Ibsen. Elle renferme quelques-uns des plus célèbres morceaux de cette musique de scène. La plainte d'Ingrid, la danse arabe, le retour de Peer Gynt et enfin l'inoubliable chanson de Solveig. Les musiciens de l'Orchestre Philharmonique de Bergen sont sous la direction du chef norvégien Ole Christian Rude.

Edvard Grieg, suite pour orchestre numéro 2, opus 55, tiré de la musique de scène du drame Peer Gynt. Ole Christian Rude dirige les musiciens de l'orchestre philharmonique de Bergen. Frédéric Trudel au microphone, vous écoutez la table d'harmonie sur Ici Musique Classique. Je vous redonne l'adresse courriel pour me joindre. Il faut l'écrire, cela va de soi, tout en un mot et sans l'apostrophe. La table d'harmonie, @radio-canada.ca. Vous pouvez aussi tout simplement cliquer sur la bulle de conversation que vous trouverez sur la page de l'émission sur Radio-Canada Audio. Vous êtes nombreux à me demander plus de détails sur les musiques diffusées. Je sais que ces informations passent parfois un peu rapidement sur la bande défilante. Alors vraiment, ne vous gênez pas, faut pas hésiter à m'écrire. C'est toujours un grand, grand plaisir de vous lire et de vous répondre. On se tourne maintenant vers Antonín Dvořák. On écoute ses belles miniatures, opus 75, pour deux violons et alto, composé en 1887. Musique amicale, destinée au départ à un cercle privé. Dvořák souhaitait la jouer lui-même en toute simplicité avec ses voisins de la rue Jitna à Prague, son ami le violoniste Jan Pelikán et son jeune élève, le violoniste amateur Josef Kruis. Elle est interprétée ici par les membres du Orin Quartet.

Miniature, opus 75, pour deux violons et alto du compositeur tchèque Antonín Dvořák. On écoutait les membres du quatuor allemand Orin, les violonistes Matthias Lingenfelder et Jens Oppermann, ainsi que l'altiste Stuart Eaton. Autre musicien tchèque, un autre, Antonín Rajča, né à Prague en 1770, mort à Paris en 1836, important pédagogue, il a été le professeur au Conservatoire de Paris d'Hector Berlioz, de Franz Liszt, de César Franck, de Charles Gounod. On lui doit aussi une part considérable du répertoire pour quintette à vent. Au début du 19e siècle, il a écrit pas moins de 25 quintettes à vent au cours des années 1810. On écoute les membres du quintet pragois Bel Fiato. Il nous joue le quintet en mi mineur, opus 88, numéro 1 d'Antonín Rajča.

Quintette à vent en mi mineur, opus 88, numéro 1, du compositeur tchèque, parisien d'adoption, Antonín Rajcha. On écoute les membres du quintette pragois Bel Fiato, enregistrement réalisé à la salle de Dvorak du Rudolfinum de Prague en juillet 2018, une production de la maison Supraphone. Eh bien, c'est tout ce que j'avais à vous offrir aujourd'hui. C'était la table d'harmonie. J'espère que cette émission vous a plu. Frédéric Trudel ici. Je vous attends demain sur ICI Musique Classique pour d'autres belles aventures. Je vous souhaite à toutes et à tous une excellente fin de journée. Merci d'avoir été là.

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1: Salutations, je m'appelle François Lemay, c'est les créatures de Prométhée.